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1: Toujours ravi de vous retrouver dans ce flash info de Radio 4910. Bonjour. Le dossier de l'aérodrome de Spa-la-Sauvenière rebondit une nouvelle fois. Alors que le permis d'exploitation a été confirmé à l'automne dernier, jusqu'en 2039, Spa Monopole a introduit un recours en annulation devant le Conseil d'État. L'entreprise filiale du groupe Spadel estime que le survol des zones de captage des eaux minérales représente un risque potentiel en cas d'accident ou de pollution. Face à cette nouvelle procédure, la ville de Spa a décidé d'intervenir officiellement dans le dossier. Le conseil communal a autorisé le collège à agir en justice comme partie intervenante. Objectif, suivre le dossier de près, sans pour autant prendre parti entre Spa Monopole et la Sauer, propriétaire de l'aérodrome. Le conflit oppose depuis plusieurs années les défenseurs de l'activité aéroportuaire aux préoccupations liées à la protection des sources d'eau minérale. Malgré son recours, Spa Monopole affirme rester ouverte au dialogue afin de trouver une solution conciliant intérêts économiques, sécurité et protection de l'environnement. Les excès de vitesse continuent de battre des records dans la région verviétoise. Les derniers chiffres de la police révèlent une nouvelle flambée des infractions routières en 2025, avec une hausse généralisée dans plusieurs zones de police. Et une fois encore, la vitesse reste de très loin l'infraction la plus fréquente. Dans le pays de Herve, plus de 25 000 infractions ont été enregistrées l'an dernier, dont près de 22 000 liées à la vitesse. À Verviers et dans la zone Vestre, la tendance est similaire avec une augmentation de près de 20% des infractions constatées. Mais ce sont surtout les zones de Stavelot-Malmedy et des Fagnes qui affichent les progressions les plus spectaculaires. Dans certaines communes, le nombre de conducteurs flashés a quasiment doublé en un an. Selon les autorités, cette hausse s'explique notamment par le déploiement de davantage de radars actifs sur le territoire. Parmi les routes les plus surveillées, la N640 à Thiège arrive largement en tête avec plus de 4000 flashs enregistrés. Suivent la N62 à Stavelot et la M3 à Timistère-Clermont. Un constat sans appel, malgré les campagnes de sensibilisation et les contrôles renforcés, la vitesse reste le principal fléau routier de la région. Une première en province de Liège, les policiers de la zone du pays de Herve seront bientôt équipés de pistolets à impulsion électrique de nouvelle génération. La zone de police vient d'acquérir 7 Taser 10, un dispositif présenté comme une solution intermédiaire entre le spray au poivre et l'arme à feu. L'objectif, offrir aux agents un moyen supplémentaire de maîtriser des situations à haut risque sans recourir à une force potentiellement létale. Selon la police, cet équipement sera notamment utilisé lors d'interventions impliquant des individus particulièrement agressifs ou armés d'armes blanches. Avant de pouvoir porter ce nouvel outil sur le terrain, chaque policier doit suivre une formation spécifique de 16 heures, mêlant théorie et mise en situation pratique. Longtemps controversé en raison de questions liées à la sécurité, le taser reste strictement encadré. Son utilisation devra répondre à plusieurs critères, notamment la légalité, la proportionnalité et la nécessité de l'intervention. Les premiers agents formés devraient être opérationnels dans les prochains jours, une avancée importante pour la zone du pays de Herve qui devient la première police locale de la province à déployer cette technologie. À Verviers, derrière un nom que des milliers d'automobilistes croisent chaque jour, se cachent plusieurs siècles d'histoire. La rue Pilate, située au pied du viaduc de Lambermont, ne doit pas son nom à un personnage célèbre, mais à un ancien lieu-dit qui existait déjà bien avant l'essor industriel de la région. Des archives remontant au début du XVIIe siècle mentionnent déjà des activités artisanales et industrielles dans ce secteur où l'eau jouait un rôle essentiel. À l'époque, les cours d'eau alimentaient des fouleries utilisées pour le traitement des draps, un élément clé de l'économie verviétoise. Longtemps marqué par les ruisseaux, les bois et les installations hydrauliques, le paysage a été profondément transformé au fil des décennies. Le tournant majeur intervient en 1972 avec la construction de l'autoroute et du viaduc de l'Embarmement qui redessine complètement cette partie de la vallée. Aujourd'hui, sous les imposantes structures de béton, la rue Pilate conserve discrètement la mémoire d'un passé où l'eau, l'industrie textile et le travail des hommes ont façonné l'histoire de Verviers. Infrastructure scolaire, sonnette d'alarme pour l'Académie des Beaux-Arts de Verviers. En effet, l'état de délabrement du bâtiment inquiète. Toiture défaillante, non-conformité de l'installation électrique, stabilité de certaines structures, performance énergétique insuffisante ou encore manque d'espace pédagogique adapté. C'est ce qu'a répondu la ministre-présidente de la Fédération Wallonie-Bruxelles, Elisabeth De Grise, à la question qui venait de lui être posée au Parlement. Ces constats venant confirmer la gravité de la situation constatée sur place. Si la ville de Verviers a déjà dû réaliser des travaux d'urgence pour permettre l'occupation de l'édifice, ceux-ci ne font que retarder l'inévitable. Chaque mois qui passe sans décision reporte les investissements nécessaires et fragilise encore un peu plus l'avenir de l'établissement. Une situation de plus en plus difficile à subir, tant pour les élèves que les enseignants et le personnel de la communauté éducative qui utilise les lieux. Actuellement, l'Académie des Beaux-Arts de Verviers fonctionne tant bien que mal dans un bâtiment vieillissant. Mais son avenir est toujours suspendu à une décision de rénovation qui, elle, se fait encore attendre. C'est tout pour les infos régionales. Restez à l'écoute de Radio 4910. À très bientôt.
2: Bonjour.

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1: 4910, bonjour à tous, bonjour à toutes. Samedi, eh oui, samedi 6 juin. Alors, de la musique pour tous les goûts, des informations un peu dans les styles, dans tous les styles, et alors des invités déjà ce samedi matin pour des bons plans. Alors, en ce qui concerne les éphémérides, aujourd'hui, le soleil, eh bien, il s'est levé à 5h32. Oh, courageux! Il se couchera à 21h49, donc pour une durée d'éclaircissement ou d'ensoleillement de 16h17. Pas mal, pas mal. Alors, nous sommes toujours au printemps, nous sommes le 150e jour de l'année. Il reste donc, faites le calcul, 208 jours pour cette année. C'est la journée de la mini-jupe aujourd'hui. Ah. Et nous fêtons Bébert, c'est-à-dire Saint-Norbert. Oui, nous fêtons les Norbert. Le dicton du jour, les bains que prend Saint-Norbert inondent toute la terre. Allez, bonne matinée tout le monde. Oula, j'en bégaye.
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1: Retour dans les souvenirs.

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5: Oui, et du belge, on en aura énormément. Des artistes de la région Wallonie-Bruxelles. Vous savez qu'on accorde 30% de notre programmation musicale aux artistes de chez nous. En attendant, je vous propose un autre monde. Et un autre monde également qui sera proposé par un personnage de notre région qui propose le guide CEO des entrepreneurs, le livre pour être visible, Dylan Detiège, dans un moment avec nous sur Radio 49.10. Bonne matinée tout le monde.

0: Mythique, mythique, mythique, téléphone le titre. Oh, un autre monde. Un autre monde, le monde virtuel, le monde de la toile, Internet et les entreprises. Un sujet qu'on va aborder avec un expert.
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0: En attendant, je vous ai parlé de variété belge. Et bien, voici un artiste qui est d'origine d'Anzival, ici à Verviers. Revoir l'océan, Besac Arthur.

0: un authentique globetrotter, Isaac Arthur. Continuellement, toujours en voyage, il revient pour présenter sa nouvelle chanson avec les musiciens qu'il rencontre sur les différents continents.
1: Par l'instant présent.
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0: Alors maintenant, nous allons aborder un sujet tout à fait différent. Et pour cela, nous allons accueillir un expert en marketing, en la personne de Dylan de Thiège. Bonjour Dylan.
3: Bonjour Jean-Luc, et merci de me recevoir.
0: Avec plaisir, comment ça va?
3: Très bien, et vous?
0: Bien oui, alors qu'est-ce qui se passe? Il y a de l'actualité là pour vous. Je pense qu'on va parler d'un guide CEO des entrepreneurs.
3: C'est ça, oui. Donc en fait, je viens d'écrire un livre sur les SEO qui a pour but de simplifier le référencement naturel auprès des entrepreneurs.
0: Alors première question, SEO, S-E-O, ce sont des initiales?
3: C'est ça. Donc ça vient de l'anglais, Search Engine Optimization. Ça veut dire en fait l'optimisation pour les moteurs de recherche, comme voilà. Google.
0: Alors, c'est quoi? Vous proposez de la visibilité aux entreprises?
3: C'est ça. Donc en fait, l'idée, c'est d'aider les entreprises à pouvoir gérer, on va dire par eux-mêmes en grande partie, leur visibilité en ligne.
0: Mais ça a toujours existé, l'aide aux entreprises, non? Pour leur visibilité, pour être bien placé avec Google ou...
3: Alors, le SEO existe depuis bien longtemps. Il évolue énormément au jour le jour, notamment maintenant avec l'arrivée des IA. Et ce livre vient en fait... expliquer tout ça simplement, parce que souvent on a l'impression que c'est réservé à des experts, qu'il faut contacter quelqu'un pour le faire, que le faire soi-même c'est compliqué, et pas forcément en fait. Quand c'est bien expliqué, tout le monde peut le faire.
0: Alors vous êtes de notre région?
3: C'est ça.
0: Et ce guide, il s'adresse aux entreprises de nos régions?
3: Non, il peut s'adresser à tout un chacun.
0: Ah, et c'est un référencement ou...
3: Alors ouais. Ça va aider à positionner les entreprises lors des bonnes recherches au bon moment lorsque les gens tapent sur Google leurs produits ou services.
0: Et comment, qu'est-ce que vous amenez de mieux? Qu'est-ce que vous amenez comme facilité?
3: La facilité première, en fait, c'est que je vais vraiment décrire tout le fonctionnement du référencement. Je vais essayer de simplifier la partie technique qui habituellement est plutôt déléguée. Je vais vraiment la simplifier. Et je vais attaquer aussi la partie recherche de mots-clés. Donc, sur quel terme il faut se positionner ou pas. Il faut savoir que souvent, une erreur fréquente qu'on retrouve sur les sites web, c'est que les entrepreneurs vont choisir les termes qu'ils sont habitués à utiliser, eux, dans leur jargon, etc. C'est pas forcément ce que leurs clients vont taper. Et donc là, je vais les aider à trouver les mots-clés qu'il faut vraiment utiliser.
0: Le guide SEO des entrepreneurs, comment le trouver?
3: Alors, comment le trouver? Tout simplement, soit sur mon site web, donc shop.detiège.com, ou alors dans toutes les librairies d'Europe ou d'Amérique du Nord. Il y a vraiment le choix.
0: Alors, vous êtes expert en marketing. Et alors, justement, cette expérience vous aide à aider les entrepreneurs?
3: C'est ça. Donc, il faut savoir aussi qu'il y a quelques années, j'avais été appelé par la HEPL pour commencer à donner des cours du soir dans le domaine. Et c'est ça aussi qui m'a beaucoup aidé à changer la façon de communiquer. Et je pense que c'est plutôt cette expérience-là aussi qui m'a aidé à concevoir le livre.
0: Alors, c'est de l'auto-édition?
3: C'est ça, oui.
0: Donc, du début à la fin?
3: Du début à la fin de l'auto-édition. Je fais quand même appel à un éditeur pour passer dans les librairies, mais c'est un éditeur qui travaille avec des auto-éditeurs, donc je ne suis pas limité à cet éditeur-là.
0: Ce guide est un bébé tout nouveau, tout chaud?
3: C'est ça, il est sorti il y a un mois maintenant.
0: Oui. Donc, tournée de promotion, et si vous avez besoin d'idées, d'aide pour votre entreprise, petite, moyenne ou grosse entreprise, mais on démarre par petite entreprise bien sûr, eh bien c'est un excellent moyen, ce guide, le guide SEO des entreprises, le guide des entrepreneurs, le titre exact?
3: C'est ça, oui, le guide SEO des entrepreneurs.
0: Donc, pour le trouver, eh bien, on va sur Internet. Par exemple.
3: Voilà, on peut taper le titre du livre, il est assez bien positionné, ou alors simplement me rechercher moi, de Thiège Dylan, et il est présent sur tous mes réseaux, sur mon site web, etc.
0: Je l'ai vu, j'ai trouvé facilement.
3: Magnifique.
0: Ah oui, vraiment. Alors, donc, objectif, parcourir eh bien, les entreprises, se positionner, et c'est par un ordre alphabétique ou non?
3: Non, du tout. L'idée ici pour se positionner pour les entreprises, c'est plutôt... c'est assez... complexe. Pour le simplifier rapidement, il y a trois piliers que j'aborde. Le premier, c'est la technique,
0: oui.
3: De manière simplifiée. Donc, c'est-à-dire comment faire en sorte que Google comprenne bien les contenus de son site. Le deuxième pilier, ça va être le contenu, donc quels mots-clés utiliser, où les positionner, comment écrire pour un site web. Et le troisième, ça va être la notoriété de son site. Donc pour Google, ce qui va faire qu'on est premier ou pas, c'est aussi un facteur notoriété. C'est pour ça que souvent on va retrouver Amazon ou Brico quand on cherche un petit objet, c'est parce qu'ils ont une grosse notoriété.
0: Eh bien, vous qui êtes petit entrepreneur ou qui avez envie de devenir entrepreneur, voilà une aide extraordinaire, une assistance proposée par Dylan de Tiège, expert en marketing. Donc, Digital Belge, c'est même de notre région, Dylan de Tiège, qui présente donc son livre, Le Guide CEO des Entrepreneurs, qui vient d'être édité tout spécialement pour vous. Merci.
3: Merci à vous.
0: Au revoir, Dylan.
3: Au revoir.
2: Bonjour.
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1: Et alors là, nous allons aborder un sujet très très différent. Le triathlon, mais pas n'importe quel triathlon. Le décor magnifique du lac de la Gileppe et une épreuve très originale et un acte solidaire va nous être présenté par Hugues Mottet. Hugues Mottet, est-ce que vous m'entendez? Hugues Mottet? Vous m'entendez?
2: Moi, je vous entends très bien.
1: Ah bah,
2: vous
1: bah voilà, bonjour Hugues.
2: Bonjour, vous allez bien? Je suis très content d'être là en tout cas.
1: Vous êtes dans quelle région vous?
2: Moi j'habite Bruxelles, donc à chaque fois c'est un chouette trajet, mais c'est toujours une belle opportunité pour venir voir le lac et profiter un peu de la nature environnante.
1: Voilà, donc ce matin vous allez nous emmener vers le lac de la Gileppe, décor merveilleux où se déroulent souvent des manifestations sportives, triathlon. Mais ici vous allez nous parler d'un triathlon qui aura lieu le 20 juin, c'est bien ça?
2: Oui, tout à fait. En fait, donc, ça s'appelle le Team Triathlon Experience et on a voulu rendre le triathlon... un sport merveilleux de dépassement de soi, de le rendre vraiment dans un effort collectif. Et dans ce sens-là, du coup, le triathlon va se faire en équipe, en relais. Et en parallèle, 100% des bénéfices iront vers l'association école à l'hôpital et à domicile, donc le rendre solidaire et engagé. Et je trouve ça toujours merveilleux de pouvoir allier le sport, le dépassement de soi, l'entraide et un but qui a du sens derrière.
1: Justement, parlons de ce but, aider.

0: Et cette association qui aide donc les enfants pour l'école.
1: Ça, donc c'est le slogan, c'est apprendre malgré la maladie.
0: Ah, oui.
1: Donc c'est des enfants malades qui peuvent plus aller à l'école, donc malades ou à l'hôpital. Et en Belgique, c'est 800 professeurs bénévoles, donc ça reste eux les vrais héros qui vont se déplacer au chevet des enfants. Et du coup, l'association, les fonds, c'est pour un peu reprendre les frais de ces professeurs bénévoles qui prennent leur temps pour aller continuer et aller au chevet des enfants malades.
0: Alors, ce sera ouvert aux spectateurs, moyen de voir les athlètes?
1: Tout à fait, tout le monde est le bienvenu, le site est merveilleux, il y a aussi une brasserie sur place, possible d'encourager les athlètes, dans un espace plus dédié à la musique, et un peu un chouette côté, c'est comme les athlètes sont en relais, oui. C'est que trois quarts des athlètes sont aussi en attente entre leurs différents tours. Donc c'est possible aussi de papoter ensemble, de s'encourager à ce moment-là.
0: Alors la particularité justement de ce triathlon, parce qu'il est quand même différent un peu des autres, c'est que c'est la durée.
1: C'est ça, donc c'est 10 heures, donc 10 heures. La durée est fixe, le nombre de kilomètres lui est dépendant. Donc on a vraiment voulu rendre le triathlon le plus accessible possible et pour ça on a fait des petites boucles en fait. Donc vous voyez pour la course à pied c'est des boucles de 4 kilomètres. Mais ça dure, c'est pendant 3h30, donc l'équipe va essayer de réaliser le plus de boucles. Donc un athlète part sur une boucle de 4 km et puis se relayer par un athlète de son équipe, et ceci pendant 3h30. Et donc le but, c'est de pouvoir parcourir le plus de boucles sur 10 heures.
0: Alors justement, le départ est à 10 heures. De 10 heures à 11h30, si je vois bien, et si j'ai bien compris, c'est natation sur des boucles de 750. Oh là, 750 mètres, c'est fabuleux dans le lac quand même.
1: Ouais, c'est un des seuls événements quasiment, c'est un des très rares événements où il est possible de nager dans le beau lac de la Gilepe, qui est une source d'eau potable. Donc, c'est quand même un peu un luxe quand on compare d'habitude à nager, on va dire, peut-être dans la mer ou dans l'océan où on a les vagues, l'eau salée. Là, c'est un lac calme d'eau potable. Donc, même si on boit la tasse, pas trop grave.
0: Alors là, ce sera pour la partie natation, donc de 10h à 11h30. De 11h30 à 16h30, vélo sur des boucles de 12 km là.
1: Tout à fait, le long du lac pour rester un peu... Ce qui est aussi chouette, c'est que c'est un parcours entièrement fermé à la circulation. Donc on est vraiment proche du lac de la Gilepe, aucune voiture, donc cadre nature.
0: Alors de 16h30 à 20h, course à pied sur des boucles là de 4 km.
1: Tout à fait.
0: Mais c'est merveilleux. Et alors, donc, entre chaque boucle, les athlètes passent par une zone relais. Et on s'est approché un peu ou on sait les voir à cette...
1: Oui, on est très proche. Ça reste, donc, c'est la première édition du Team Triathlon Experience. Donc, ça reste encore un événement pas trop grand. On est une centaine. Et le site est très grand. Donc, il y a vraiment moyen d'avoir cette proximité. Athlètes, supporters, fans, avec le côté musical et le fait que tout le monde soit un peu dans le... au même endroit entre les boucles.
0: Team Triathlon Experience, le samedi 20 juin à partir de 10h. Il est possible d'avoir des informations sur l'aide que vous apportez aux enfants sur place? Est-ce qu'il y aura un stand
1: Oui, de toute façon, on est aussi en contact du coup avec école à l'hôpital à domicile pour voir un peu, donc dans tous les cas, il y aura un peu une affiche, on va en parler et on parle aussi du coup avec l'association pour qu'ils viennent aussi sur place pour les gens qui ont envie de plus s'informer, ceux qui ont fait une donation supplémentaire. Donc, il y aura certainement suffisamment d'informations sur place, oui.
0: Eh bien, c'est très chouette. Alors, parlez-nous un peu de vous, organisateur. Qui êtes-vous?
1: En fait, donc, moi, j'appelle Hugues Mottet et j'ai toujours aimé un peu organiser des événements, principalement sportifs. Dans le passé, j'ai organisé pas mal de tournois de foot mixtes. Et là, j'avais participé en fait, à un triathlon un peu dans ce sens-là, où c'était aussi du dépassement de soi par équipe, et j'ai vraiment adoré le fait de rassembler vraiment des niveaux différents de triathlètes, puisque donc là, on a vraiment envie de s'ouvrir un peu aux débutants, aux novices, pour qu'ils aient l'opportunité de rentrer dans ce sport, qui parfois n'est pas si accessible, mais aussi de faire venir des gens qui ont de l'expérience, et qui est vraiment ce brassage de triathlètes qui s'opère, et je trouve que vraiment le sport, c'est toujours la meilleure manière de rassembler des gens avec un but sain, une chouette cause. Oui. On voit souvent, je trouve aussi à la Coupe du Monde, que c'est quand même un élan de moments où les gens se rassemblent, ont envie de vivre une expérience ensemble. Et donc c'est un peu dans cette éclat que, en plus de mes heures de bureau, j'aime bien organiser ces événements.
0: Alors, TTX, Team Triathlon Experience, donc le samedi 20 juin au lac de la Gileppe. Est-ce qu'il est encore possible de s'inscrire ou bien tout c'est trop tard là, pour les inscriptions, pour les participants?
1: Il est encore possible de s'inscrire pour au moins 10 jours. Donc n'hésitez pas, si vous êtes intéressé par le projet, on a vraiment envie de rassembler le plus de personnes possible pour soutenir cette cause. Surtout, prenez votre ticket, venez par équipe. Donc c'est en équipe de 2, 3 ou 4 pour vraiment pouvoir moduler un peu l'effort qu'on a envie de fournir pour la journée. Si on est plus dans une recherche un peu de performance, à 2 c'est possible. Si on a plus envie d'être là pour soutenir, pour l'ambiance, à 4 si possible, ça fait plus que 2h30 de sport par personne et 7h30 de temps de repos. C'est vraiment le mot-clé, c'est accessible aussi.
0: Alors, Hugues Mottet, un grand merci d'avoir partagé ces informations pour le boulot que vous faites avec vos bénévoles. Il y a déjà pas mal d'inscrits, oui?
1: Oui, il y a pas mal d'inscrits. On est environ 70-75 inscrits et 25 bénévoles. Donc, je veux aussi évidemment remercier ces bénévoles sans qui rien ne serait possible. Donc, ça va vraiment être une super chouette ambiance où on a un bénévole pour 3 athlètes. Donc, au moins, on sera sur tous les fronts.
0: Voilà, eh bien, on se retrouve donc le samedi 20 juin au lac de la Gileppe, Team Triathlon Experience. Hugues Mottet, un grand merci.
1: Merci à vous, c'est super chouette d'avoir l'opportunité d'en parler en tout cas.
0: Avec grand plaisir. Bientôt, au revoir.
1: À bientôt, au revoir.
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1: Et oui, deuxième partie de cette émission 49-10, bonjour. Des informations de tous les styles, bien sûr, qui concernent notre région, un peu plus loin. De la musique pour tous les goûts. Je suis toujours assisté de Manuela. À 11h, nous retrouverons l'émission Destin en 49-10. Avec aujourd'hui Marie-Claire Gazon, nous parlera de beaucoup de sujets différents. Se nourrir autrement, des tarots, le marché, de la monnaie libre. Ben voilà, des sujets très très différents. Un personnage passionnant, on parlera musique avec elle bien sûr, puisqu'elle aura choisi aussi une programmation musicale assortie à des moments importants de sa vie. Ce sera donc pour 11h l'émission Destin 49-10. En attendant, eh bien, on voyage dans notre région musicalement et pour les infos. J'y laisse avec vous. Bonne matinée tout le monde. Je vous rappelle que nous fêtons les Norbert aujourd'hui. Bonne fête Norbert. Et c'est la journée mondiale de la mini-jupe.
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0: Et oui, petit instrumental pour vous proposer après Olivia Newton-John, et bien la suite de la playlist. On va retourner en 1982 avec un titre qui va vous faire sourire, il est toujours actuel, le petit Gonzalez. Il y a une version en anglais et ici c'est le chanteur français Daniel Gérard avec son beau chapeau de cow-boy. Daniel Gérard, donc le petit Gonzalez. Ce sera un artiste belge, une nouveauté, un artiste de grand talent dont on va attendre parler énormément d'elle. C'est Oxys, une percussionniste, et vous allez l'entendre dans une chanson qu'elle propose ici, et les rythmes vont changer de très lent à médium et fast. En tout cas, c'est la qualité musicale. Il y aura même un petit bout de rap. Et puis on retrouvera grand plaisir Englishman in New York de Sting. Restez bien branchés sur Radio 4910, le soleil pointe au bout de son nez, ça fait du bien.
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1: 4910, bonjour. Cette émission se termine en ce qui concerne cette matinée. Et oui, nous sommes ensemble depuis 9h, comme chaque samedi. Et 11h, vous savez que nous retrouvons l'émission Destin en 4910. Un parcours de vie de personnages incroyables, très différents chaque semaine. Des parcours de vie, des épisodes assortis d'une programmation musicale choisie par l'invité ou l'invitée.

0: va nous parler, à mon avis, de tas de sujets très différents. Alors là, elle va nous emmener... En tout cas, je me réjouis d'être déjà pour cette émission Destin 49 10, dans quelques minutes, à 11h précise, Destin 49 10. En tout cas, pour cette émission 49 10, bonjour, on a eu des invités, des infos, d'une programmation musicale très variée. Est-ce que c'est ce que je vous propose avec une artiste de la Fédération Wallonie-Bruxelles, Sian Ebel, et un ancien machin, des Bee Gees, pour terminer et pour aller jusqu'au top horaire de 11h. Bonne matinée tout le monde, le soleil est toujours là.
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0: Destin en 49-10. Comme chaque semaine à pareil moment, un parcours de vie d'une personnalité de notre région ou d'un peu plus loin, ayant connu un parcours de vie dans la région ou un peu plus loin. Alors, chaque semaine, des parcours de vie très très différents. Des personnages qui viennent passer 49 minutes 10 secondes avec nous pour partager des moments importants de leur vie avec une programmation musicale assortie. Cette semaine, une invitée. Chère invitée, bonjour.
1: Bonjour.
0: Comment ça va?
1: Oh, super bien.
0: Oui, vous avez amené le soleil.
1: Oui, il me suit.
0: Très bien. Alors, est-ce que vous avez trouvé le chemin du studio facilement?
1: Très facilement.
0: Très bien.
1: J'ai reçu de bonnes explications.
0: Merveilleux. Vous êtes prête à passer 49 minutes et 10 secondes avec nous?
1: Oui.
0: Alors, pour commencer, votre nom de famille?
1: Gazon, G-A-S-O-N.
0: Votre prénom?
1: Claire.
0: Votre lieu de naissance?
1: Kigali, au Rwanda.
0: Ah oui, c'est un peu plus loin que la région.
1: Un peu plus loin.
0: Votre lieu de résidence actuel?
1: J'habite à Verviers, pas Eusy.
0: Sur les hauteurs?
1: Sur les hauteurs.
0: À la campagne, dans le centre?
1: Ni l'un ni l'autre.
0: Ni l'un ni l'autre.
1: Mais on a des parcs devant et derrière, donc on se croit à la campagne.
0: Lieu où vous avez passé, enfin je crois deviner la réponse, mais lieu où vous avez passé la majeure partie de votre enfance?
1: Mon enfance était à Liège.
0: Ah!
1: Oui.
0: Ah, on a quitté Kigali alors?
1: Oui, j'avais 2 ans et jusqu'à 16 ans j'ai habité à Liège.
0: Plus aucun souvenir de Kigali, de cette époque?
1: Non, juste après.
0: Votre profession ou vos anciennes professions, quel est votre statut actuellement?
1: Actuellement, je suis pensionnée.
0: Oui.
1: Et j'ai eu plusieurs professions.
0: Ah.
1: Oui, oui. Passion, profession.
0: On peut en citer quelques-uns?
1: Oui, oui, j'ai été éducatrice.
0: Oui.
1: J'ai été secrétaire comptable, c'était pas la plus chouette. J'ai été secrétaire de direction dans une clinique. J'ai eu un commerce. J'ai fait de la correction de texte et du traitement de texte.
0: Voilà, déjà pas mal d'expériences différentes, professionnelles. Et actuellement, qu'est-ce que vous passez vos temps comment? En résumé.
1: Ouais, en résumé, je suis très active au déploiement de la monnaie libre en Belgique. Donc ça m'occupe beaucoup, d'autant qu'on vient de terminer un événement exceptionnel de 5 jours. Et ça a été 3 mois intenses pour le préparer. Et ça a été une belle réussite et voilà, ça m'occupe beaucoup, avec bonheur.
0: Prête à remonter dans le temps avec nous?
1: Ouais.
0: Installez-vous dans le siège à remonter, dans la machine à remonter le temps.
1: Oui.
0: Donc si on a bien compris, pas beaucoup de souvenirs de Kigali?
1: Non, juste après.
0: Alors, votre enfance, retour à Liège, c'était de quel côté à Liège?
1: Rue des Pâquerettes. Maintenant renommée rue Julien Lahaut, donc dans le quartier Sainte-Marguerite, la rue Nagnot qui monte, et avec plusieurs rues parallèles qui avaient toutes des noms de fleurs, les œillets, les lys, les pâquerettes. Et voilà, on a habité là pendant pas mal de temps.
0: Famille nombreuse?
1: Oui, 6 enfants, dont une gravement handicapée, décédée maintenant.
0: Et vous étiez au milieu, l'aînée, la plus jeune?
1: J'étais la 3e.
0: Des garçons, des filles?
1: 4 garçons et 2 filles.
0: Alors, le retour à Liège depuis Kigali, comment ça s'est passé? On vous l'a raconté?
1: Oui, c'est-à-dire que ma maman est rentrée seule avec mes frères, ma sœur et moi de Kigali au moment des événements, pour ne pas dire la guerre d'indépendance. Et donc, on a d'abord habité un peu à Pepinster chez la maman de ma maman, puis un peu à Chéneux, puis rue de Feix à Liège, et puis enfin rue des Pâquerettes. Mais c'était difficile parce que mon papa n'était pas là pendant 1 an et demi, presque 2 ans.
0: C'était vers quelles années, on peut savoir?
1: En 1960. Oui, je suis plus toute jeune.
0: votre animateur non plus. Mais toujours jeune dans l'esprit, en tout cas, dans la tête.
1: Oui, oui.
0: Fortement occupée, toujours. Alors, Claire Gazon, votre enfance à l'école, à Liège, ou dans les différents lieux, vous avez des souvenirs, des photos souvenirs de classe ?
1: Des photos, non, dans ma tête, oui.
0: Oui.
1: J'aimais beaucoup l'école. J'ai toujours bien aimé. Et j'étais un petit peu, comment dire, un peu rebelle, parce que j'étais gauchère et on se moquait de moi. Et à l'époque, c'était comme ça. Et moi, j'ai pris ça comme un jeu. J'ai dit, OK, je vais vous faire quelque chose. Et celui qui arrive à faire comme moi, j'avais 8 ans, celui qui arrive à faire comme moi, il pourra se moquer de moi. Donc j'écrivais « Bonjour » avec ma main gauche et j'écrivais « Au revoir » en miroir avec la main droite, en même temps. Et là, ça a coupé. Et puis finalement, on m'a bien aimée, on m'a trouvée comique. Et voilà. Mais j'ai toujours beaucoup aimé l'école.
0: Si on retrouvait une photo de classe, si, bien oui. Si, on aurait pu vous voir à l'avant avec les plus petits ou derrière avec les plus grands, ou bien à gauche, à droite, près de l'instituteur ou pas du tout ?
1: J'en vois une dans ma tête et j'étais devant.
0: Devant ?
1: Oui.
0: Au milieu, à gauche, à droite ?
1: Au milieu, devant.
0: Au milieu, devant. Pour être bien vu ?
1: Non, c'est les profs qui nous plaçaient. Hein. C'est pas nous, on ne choisissait pas. Hein.
0: Ah. Est-ce que, malgré les déménagements, vous avez eu l'occasion de faire partie de mouvements de jeunes, de fréquenter des mouvements de jeunes ?
1: Le pas trop.
0: Oui.
1: J'adorais également. J'adorais vraiment le pas trop. Et j'étais une chambardeuse. J'organisais des chambards. On m'allait virer le camp des scouts, mais en même temps, j'aimais beaucoup la vie sociale.
0: Vous êtes passée par les patros et les scouts ?
1: Que patros.
0: Oui, et c'était où ?
1: C'était à Saint-Julien, donc c'était
0: à
1: 200 mètres, non, c'était à Liège toujours, hein. 200 mètres de chez moi. Oui, il y a une Saint-Julien à Liège aussi.
0: Oui, oui, juste. Bon souvenir, ça, alors ?
1: Oh, oui, oh oui.
0: Les sports.
1: J'ai fait un peu de gymnastique, enfant, hein, si on reste dans l'enfance. J'ai fait un peu de gymnastique, mais rien de transcendant.
0: Et plus tard ?
1: Plus tard, j'ai fait Compostelle, j'ai beaucoup marché. J'ai pas fait des sports cardio-spectaculaires, mais les marches nordiques. Voilà.
0: Qu'est-ce qu'on entend là ? C'est du Rachmaninov ?
1: Ouais.
0: Pourquoi ce choix ?
1: C'est une musique, c'est un concerto que Rachmaninov a écrit après une grosse dépression. Et donc c'était la revenue à la vie. Et c'est mon fils qui m'a fait découvrir Rachmaninov quand il l'a joué. Il n'a pas joué ce concerto-là, mais il a joué pas mal de Chopin et Rachmaninov. Et j'aime beaucoup cette musique. Et j'ai choisi celui-là parce que c'est la renaissance après les difficultés. Et j'en ai traversé.
0: On écoute. C'est long, mais on va écouter un bon passage.
1: Oui.

0: Vous avez parlé de votre fils pianiste.
1: Enfin, il a eu sa phase où il a très bien joué du piano. Il est grand maintenant. Hein, et maintenant, en fait, mon fils, il travaille dans l'intelligence artificielle. Donc, il est chercheur et prof du NIF à Singapour.
0: À Singapour.
1: Là, c'est encore plus loin de te. Hein.
0: Et vous-même, est-ce que vous avez été musicienne, pianiste?
1: Je jouais du piano avec plaisir, mais
0: voilà.
1: Je n'ai pas continué.
0: Ça restait loisir.
1: Oui, oui.
0: La musique classique vous a suivi longtemps ou toute votre vie?
1: J'adore.
0: Oui.
1: Et quand j'entends de la musique, vous l'avez vu, tout le corps bouge. C'est vraiment quelque chose de vital pour moi d'écouter. J'écoute musique 3.
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1: maintenant.

0: Claire Gazon, les matières préférées à l'école primaire. Français, maths, calcul.
1: Français et sciences.
0: Et sciences,
1: ah oui, biologie.
0: Oui. Qu'est-ce qui vous intéressait spécifiquement, plus particulièrement?
1: La connaissance du vivant.
0: Ah. Et pourquoi cet intérêt, à votre avis?
1: J'ai toujours voulu comprendre le monde, comprendre l'humain, comprendre le vivant. Et donc la biologie, j'ai toujours mon livre de biologie de secondaire.
0: Donc enfant, vous étiez curieuse, vous posiez beaucoup de questions. Pourquoi?
1: Disons que dans la famille, c'était pas le lieu. mes parents ont fait ce qu'ils ont pu, c'était très chouette, mais je veux dire... c'était mouvementé. Ma sœur était gravement handicapée. On était 6. Donc, il n'y avait pas beaucoup de place pour les... Pourquoi ? Mais j'avais mes occasions au patron, à l'école, dans les livres.
0: Donc, le mot partage avait une importance assez terrible quand on est 6 enfants, avec ce que vous expliquez.
1: Oui.
0: À ces moments de votre vie.
1: Oui.
0: Vous vous souvenez des repas à table?
1: Oui, papa à gauche, maman à droite, 3 sur la banquette, 3 en face. C'était pas facile. Tout enfant, ça allait encore, mais je veux dire, il y avait ma sœur qui avait du mal à se nourrir, donc maman qui, en plus d'avoir préparé, de faire le service, qui devait nourrir Denise. Il y avait des discussions, je veux dire, avec les frères, papa qui tapait du poing sur la table. C'était pas les moments les plus gais de la journée.
0: Première chanson que vous avez choisie, Bourville, La tendresse pour cette chanson.
1: Je crois que je viens de donner un peu l'explication.
0: Oui, il me semble aussi.
1: Voilà. La tendresse n'était pas hyper présente. Ça ne m'a pas traumatisée, mais je savais qu'il manquait quelque chose. Et par chance, je l'ai trouvée ailleurs. Mais cette chanson, la première fois que je l'ai entendue, j'ai dit c'est ça.

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0: Claire Gazon, merci pour ce moment de tendresse.
1: Oui, j'adore cette chanson.
0: Alors, on vous imagine donc les repas ou d'autres moments avec la famille qui n'étaient pas toujours faciles, évident, mais des moments de retrouvailles quand même. Et puis, on allait s'éclater avec les patronnets, mettre le chambard.
1: Oui.
0: Comment vos frères et sœurs vous considéraient, vous voyez? Ils vous appelaient l'espiègle, la gauchère, non, on n'est pas non.
1: J'ai peu de souvenirs. Disons, j'étais un peu garçon manqué, donc je jouais avec eux à grimper dans les arbres, etc. Mais je jouais peu vraiment avec eux.
0: Je vous ai expliqué que vous aviez souvent déménagé. Est-ce que c'était difficile pour un enfant de déménager?
1: Non, je n'ai pas le souvenir que ce soit difficile. Non.
0: Vous êtes acclimaté à chaque fois aux nouvelles écoles.
1: Oui.
0: Quelles sont les écoles que vous avez fréquentées au fait?
1: Donc, jusqu'à 18 ans, des écoles catholiques. Hein? Et donc voilà, le Saint-Sépulcre,
0: choix
1: les Ursulines.
0: Ou votre choix?
1: Choix des parents. Je ne regrette pas, je n'ai aucun regret. J'ai eu une super scolarité, j'ai adoré chaque année, chaque jour. Donc voilà, les frères à Saint-Joseph quand on était à Liège et moi au Saint-Sépulcre en face, voilà, on allait à pied.
0: Et vous étiez assidu au cours de religion? Vous étiez intéressé par la religion?
1: J'étudiais ça comme une autre matière, mais c'était pas... Il y a toujours eu quand même des choses qui passaient pas. On va le dire discrètement.
0: Vous avez parlé de matière, précisément le français. Vous lisiez beaucoup?
1: Oui. Je dévorais des livres, encore maintenant. Hein. J'ai une pile à lire de 6-7 livres sur la table de nuit. Je passe d'un à l'autre, je lis énormément.
0: Et est-ce que vous-même, vous écriviez? Vous aviez un carnet de poésie ou un jardin secret, non?
1: Oui, j'ai bien mon carnet, un spécifique pour Vézelay où je vais 4 fois par an et un pour tous les jours. Oui, j'aime beaucoup écrire. Écrire permet de libérer beaucoup de choses, quoi. Au moment où on le couche sur le papier, il y a des liens qui émergent et donc ça balaye beaucoup de problèmes et ça fait émerger le beau de l'histoire.
0: Vous venez de citer un lieu, vous pouvez le répéter?
1: Vézelay, en Bourgogne, en France.
0: Et pourquoi ce lieu?
1: Eh bien, en 2016, donc il faut savoir que j'ai été pendant 25 ans, plus de 25 ans, très malade. Et donc avec même un an où je ne marchais plus. Et je suis allée en 2016 à Vézelay avec une amie qui m'y a emmenée. Je ne conduisais pas, je ne marchais pas, je ne conduisais pas. Et quand je suis arrivée là, j'ai vraiment senti que tout mon être s'ouvrait. Et j'ai dit voilà, maintenant, je suis en train de guérir. Et ça s'est produit. Et donc j'ai gardé évidemment le plaisir d'aller à Vézelay où maintenant j'ai des amis.
0: Est-ce que vous pouvez décrire un peu le lieu?
1: Ah, c'est tout simple. Vézelay, c'est une rue qui monte, une basilique au-dessus et puis on redescend. Donc je caricature exprès. Il y a pas grand-chose, mais il y a une énergie exceptionnelle. Puis il y a la Cordelle, une petite chapelle vraiment très très chouette. Et j'ai toujours senti là une énergie. Voilà, une énergie qui me porte. Et maintenant, je suis dans les comités de quartier.
0: Ah oui?
1: Je suis un peu chez moi. Possible qu'un jour j'y habite.
0: Cette maladie vous a fait stopper tout à un moment?
1: Oui.
0: Et vous étiez occupée à quoi à ce moment-là?
1: Je travaillais comme secrétaire de direction dans une clinique et un jour matin, je suis tombée par terre. J'étais blanche comme ceci. Et voilà, c'était fini. J'ai plus jamais remis les pieds dans mon bureau. C'était un burn-out. Un gros.
0: On va se retrouver dans quelques instants. On va laisser place à un écran publicitaire, de la musique et puis on se retrouve.
1: D'accord. Avec plaisir.
0: D'accord, Claire.
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0: Retour à l'émission Destin 4910 à Claire Gazon comme invitée. Alors, on a bien compris, une grosse vingtaine d'années avec la maladie, un lieu trouvé, un lieu d'évasion et qui permet de retrouver des sensations nouvelles qui font du bien, qui nous ont beaucoup aidé.
1: Oui.
0: Mais on a passé, cette émission est comme une partie de flipper avec une boule qui va dans tous les sens, mais la programmation musicale nous rappelle à l'ordre. Donc on en était aux études, et bien à la sortie du secondaire. Et là, vous allez prendre quoi comme direction après le secondaire ?
1: La logopédie. Oui, des études vraiment très, très chouettes parce que ça couvre beaucoup de choses. On réapprend l'orthographe qu'on croyait maîtriser. Et voilà, c'était un beau métier, mais je n'ai pas fait mon mémoire de fin d'études parce que je voulais partir de la famille, vivre seule. Donc, j'ai travaillé comme éducatrice pendant les vacances. On m'a proposé un contrat, je l'ai accepté. Je n'ai pas fait le mémoire, je n'ai jamais eu de regrets. Voilà, parce que la formation m'a plu et j'ai travaillé comme éducatrice directement. Quoi.
0: Et plus tard, dans votre vie, vous avez eu l'occasion de reprendre des études ou des formations de quoi que ce soit ?
1: Un peu. Je suis principalement autodidacte. J'ai appris toute l'informatique, toute la bureautique par moi-même. Et donc, voilà, j'ai donné des formations en bureautique avec beaucoup de bonheur pendant des années. Je faisais mes syllabus moi-même, mais j'ai peu suivi de formation.
0: Ce caractère de vouloir se débrouiller seul, il est venu comment, votre avis ? Qu'est-ce qui a déclenché ça ?
1: C'est presque une psychanalyse ici.
0: C'était la naissance ou c'est le cours de la vie ?
1: Je ne sais pas. C'est vrai que bon, dans la famille, il fallait prendre sa place. Elle n'était pas accordée. Hein. Et quand un de mes frères se moquait de moi, j'avais les trois autres avec. Hein. Donc voilà, il faut soit se retirer, soit se battre. Et, voilà. Mais, et puis il y avait Denise qui prenait beaucoup d'espace, de place dans le cœur de mes parents, etc. Mais je ne sais pas. Ça a toujours été l'envie de comprendre et le plaisir d'apprendre, de découvrir. Ça, je l'ai toujours. Hein.
0: D'ailleurs, vous allez nous le prouver d'ici la fin de l'émission. Alors, chanson suivante. Leonard Cohen, grand artiste, avec un titre « Alléluia ». Titre qui a été interprété par de nombreux artistes, mais pourquoi cette version-là de Leonard Cohen ?
1: Oui, faut savoir que même lui, on a écrit plusieurs versions. Hein. Le nombre de versions d'Alléluia, on ne sait plus les compter. Hein. Mais en fait, le thème général, c'est quand même chaque fois, il y a des épreuves, voilà, et puis on peut les dépasser et malgré tout entrer dans une forme de gratitude et de gratitude. Pour moi, c'est la chanson de ça.

0: Claire Gazon, animatrice, actrice très active dans la transition citoyenne, le bien-être et les initiatives locales. Beaucoup de sujets à évoquer avec elle pour ce parcours de vie de Destin 4910. Je me rappelle, en début d'émission, vous avez évoqué les moments pas toujours d'accord ou de questionnement avec la religion.
1: Oui.
0: Vous avez cité pas mal de moments. Ici, en 2026, vous croyez en quoi ?
1: J'ai la foi, donc je crois parfaitement dans le Créateur, Dieu, le divin, on peut l'appeler comme on veut. J'ai la foi, mais je suis surtout portée par ma spiritualité, donc toujours expérimenter et mettre en mouvement la présence de plus grand que moi et le fait que je ne suis pas que ce corps, que je suis plus grand et que nous le sommes tous. Voilà. Oh, ça me porte, ça me soutient, ça m'empêche, ça me permet de traverser les difficultés, ça c'est sûr.
0: Avant de parler avec vous d'utopie, monnaie libre, d'icônes, de se nourrir autrement, de tarot psychologique, j'avais une question à vous poser. Les tarots, oui, mais avant les icônes, j'ai cru comprendre qu'on ne dessine pas un icône, on l'écrit et on le lit.
1: Oui, parce que l'icône est la représentation graphique des écritures. Donc c'est pour ça qu'on dit écrire une icône et pas la peindre. Et d'autant que, en fait, pour faire le lien avec ce que je viens de dire, ce n'est pas à nous qui l'écrivons. Nous nous laissons être écrits par plus grand que nous. C'est une expérience fabuleuse. J'en ai écrit 55 et je vais recommencer. Et c'est une sorte de méditation puissance 100.
0: La première, vous en souvenez ?
1: Oui, le visage du Christ à Vézelay en 2016.
0: Oui.
1: Oui, c'est là que j'ai appris, parce que ma cousine, qui s'appelle Anne-Marie Bonhomme, écrit des icônes à Vézelay depuis 30 ans. Eh oui.
0: Alors, on passe à un autre sujet. Tarot psychologique. Mais encore.
1: Qu'est-ce que c'est que ça ?
0: Qu'est-ce que c'est que ça ?
1: Qu'est-ce ce sont des cartes. Oui, ce sont des cartes et des jeux de cartes, de 78 cartes. Mais psychologique, peut-être qu'un jour je changerai le terme, j'en sais rien, je change souvent beaucoup de choses. Ça veut surtout dire que ce n'est pas du tarot divinatoire. C'est-à-dire que moi, quand une personne venait me voir, c'est elle qui mélange ses cartes, c'est elle qui tire ses cartes. Moi, je fais juste suivre un certain protocole pour qu'elle arrive à interpréter elle-même ses cartes. Et donc, c'est une recherche de réponses.
0: C'est un miroir ?
1: Oui, tout à fait, c'est le miroir de l'âme. Bien vu.
0: Et là, c'est une découverte qui remonte à combien de temps, le tarot psychologique ?
1: 2000. L'an 2000.
0: Et vous pratiquez toujours ?
1: Pour les copines, parce que à l'époque j'avais un registre de commerce et puis après une ASBL pour pouvoir déclarer ce que je faisais, maintenant plus, donc pour les copines, entre copines.
0: Ça a toujours du succès les tarots ?
1: Oui. Oui. J'échange en monnaie libre des tarots et des oracles que j'achète en monnaie libre à Vézelay. Et en 2 heures de temps, 52 exemplaires partent. Les gens, ils se jettent dessus. Bon, ils ne l'utilisent pas tous, peut-être comme... Enfin, je ne sais pas. Ils le font à leur façon et c'est parfait. C'est impeccable.
0: Vous avez amorcé le sujet suivant. Monnaie libre.
1: Ouais.
0: Utopie.
1: Utopie, c'est le nom de l'événement qu'une équipe et moi, nous avons organisé. Et on l'avait déjà fait en 2023. Et la monnaie libre... En quelques mots, c'est pas si facile que ça, mais c'est possible. Donc ce n'est pas une secte, parce que ça m'a déjà été renvoyé. C'est surtout pas ça. En fait, l'euro est créé à partir de rien, c'est-à-dire dès que quelqu'un, une entreprise, une personne ou un État va demander un crédit à la banque, l'argent est virtuellement inscrit sur le compte. Donc c'est créé à partir de rien. Déjà, il y a beaucoup de personnes qui ne le savent pas et qui croient que les euros, ça vient des comptes d'épargne, ça vient de l'or, enfin... Non, ça vient de rien, du crédit, de la dette. Et nous, en monnaie libre, donc qui existe depuis 2017, en fait, la monnaie libre est créée du simple fait d'être humain. Donc je suis un être humain, je deviens créatrice de monnaie, donc tous les jours je crée mon dividende universel, donc c'est la part de création monétaire quotidienne, et on fait des marchés, donc le symbole de la monnaie libre c'est G, et donc G avec une brève au-dessus, et donc on fait des G marchés, G apéro, G réparé, G fin, on fait, et donc pendant, enfin ici tous les mois il y a des G, en Belgique on est riche. On est très riche. Tous les mois, il y a de 4 à 6 G marchés en Belgique francophone. Donc, ça marche très bien. Et on échange bon, de ce qu'on a préparé. Moi, j'ai fait, je fais des savons, des shampoings, des crèmes hydratantes que j'échange. Voilà. Et disons que pour l'instant, on est dans une phase où il faut essayer d'aller plus loin. Et c'était le principe de Topi. Comment est-ce qu'on va aller plus loin que les G marchés ? Qu'est-ce qu'on peut vraiment créer comme synergie avec les producteurs locaux, par exemple ? Voilà, donc et c'était un gros programme.
0: Et le public, les gens qui viennent vers vous, vers ces monnaies libres, ils sont nombreux ?
1: Oui, oui et non.
0: Succès ?
1: Dans le monde, il y a 8000 membres donc, qui sont créateurs de monnaie et une quinzaine de milliers d'utilisateurs, puisqu'il y a des gens qui peuvent utiliser la monnaie sans être créateurs eux-mêmes.
0: Hein. Ce n'est pas possible. Seulement local, ça peut être international.
1: Ah, moi, je suis hébergée en monnaie libre en Espagne, au Portugal, aux Canaries, en France.
0: Sous forme d'échange.
1: Oui. On m'héberge, je paye en monnaie libre, mais en même temps, je leur apporte des savons, des shampoings et de tout ce qu'ils souhaitent. Je rends des services. Voilà. Ça marche bien, mais ça reste... Bon,
0: ce n'est pas du troc.
1: Non, c'est du troc. Le troc n'a jamais été un système économique. Hein. Vos bananes sont mûres, mes pommes ne le sont pas. On ne peut pas faire l'échange. Donc la monnaie vient permettre de faire cet échange en différé. Voilà. Mais c'est une, voilà, c'est des, on dit toujours qu'on échange en monnaie libre plutôt que vendre, acheter.
0: Des valeurs symboliques ?
1: Nous, en Belgique, nos G-marchés sont assez riches. Hein. On a des aliments, on a mes produits, des lessives. Voilà. Donc, on est riche.
0: Dans notre région, où ça s'est-il passé ? Où est-ce que ça va se passer ? Ça se passe où en général ?
1: Pendant longtemps, ça s'est passé rue de Liège, au 102, numéro 102 rue de Liège. Donc le groupe local s'appelle au 102. Et maintenant, on change parce que la personne a récupéré son local. Et donc, on change. On a été à EY, on a été à Timister. On a failli aller à Stambert. On ira prochainement. Donc, il faut d'abord trouver le lieu. Une fois qu'on a le lieu, les gens se précipitent pour venir échanger leurs bons produits.
0: Alors, on va retrouver une ambiance musicale très, très différente grâce à vous. Dansez encore. HK. Moi, quand j'ai regardé le clip, je l'avais déjà aperçu une première fois, ça m'a fait penser à des artistes de notre région, Pirlis du Strassen, par exemple, Steve Houben, regretté Steve Houben. Et pourquoi ce choix HK ?
1: Ah, ça, c'est vraiment... parce que j'ai toujours voulu créer du lien, être en lien et réfléchir au fonctionnement du monde, on l'a vu, du vivant aussi. Et en 2020, j'ai été sidérée de ce qui se passait. Voilà, je ne vais pas faire un discours politique, j'ai été sidérée. Comme beaucoup de personnes, je me suis trouvée dans la sidération. Qu'on nous interdise d'inviter mamie et papy le même jour, qu'on nous interdise de nous réunir alors que nous, on se réunissait...
0: au moment du Covid.
1: Voilà, à 60 dans une pièce. Et je ne suis pas une fan de HK, voilà, je vous le dis tout de suite, mais cette chanson-là, eh bien, elle est chantée dans tous les endroits où on a choisi de vivre, où on a choisi de s'aimer et d'être dans la solidarité, dans l'entraide, comme les groupes dans lesquels je suis. Quoi. Voilà.
0: Alors, je vous ai cité des musiciens de notre région auxquels ça me faisait penser, mais ça vous fait penser à eux également parce que vous les connaissez. Vous avez fréquenté Pirlis du Strassen, ouais. Steve Houben.
1: Oui, oui. Et oui, au pub, mais pas seulement. Et Pirlis fait des super chorales éphémères, entre autres choses. Et c'est vraiment des chouettes. On est riche ici, dans la région.
0: On retrouve cette ambiance grâce à HK Danser encore.

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12: Claire Gazon, vous nous avez expliqué pas mal de choses, mais votre vie est tellement remplie. Il y a eu des moments plus difficiles, des moments où la santé n'aide pas. Mais est-ce que vous avez parlé d'un gros burn-out il y a quelques années? Et est-ce que la nourriture, changer son alimentation, peut vous aider à retrouver une autre voie?
13: Donc ce n'était pas seulement burn-out, hein, c'était plusieurs syndromes chroniques, dont la fibromyalgie, la maladie de Lyme, c'était des tendinites. Enfin, j'étais gâtée, comme on dit, j'ai tout reçu. Et donc, ça a été difficile. Et donc, j'ai toujours été, comme je suis une chercheuse, j'ai toujours essayé de comprendre le lien avec l'alimentation. Je me suis beaucoup plantée parce que j'ai la chance d'avoir des intestins et un estomac sensibles. Et donc, au bout de quelques semaines, voire quelques mois, c'est toujours eux qui me disaient « ça va pas ».
12: Réaction.
13: C'est pas bon, c'est pas pour toi. Je dis bien « pas pour toi ». Attention aussi que vous avez dit « se nourrir autrement », c'est aussi le titre d'un grand projet qui tourne dans la région avec vraiment des contacts fabuleux entre producteurs, etc. Donc, hein, je tenais à le dire parce que c'est très chouette. Et donc, j'ai tout essayé. Véganisme, crudivorisme, Atkin, Signalé. Le dernier en date, c'était faible, low carb, faible en glucides. Donc, j'avais éliminé tous les féculents, le pain. Il y a des années que j'en mange plus. Le gluten, ça va pas du tout avec les syndromes que j'avais. Donc, j'ai éliminé tous les féculents et je sentais que ça allait mieux, mais c'était pas encore ça. Et puis, comme par hasard, je suis tombée sur une vidéo d'un médecin, le docteur Dufournet, qui parlait du régime cétogène et en particulier cétogène carnivore. En gros résumé, je mange tout ce que la doxa vous dit de ne pas manger. Du sel, du gras, de la viande, dont de la viande rouge, des œufs à profusion. Pas besoin, évidemment, de consommer des fibres. Et voilà. Donc, je mange pas d'huile végétale à graines. Voilà. Et donc, je mange de la viande, des œufs, du beurre. Je revis. Je ne suis plus la même personne. J'ai une énergie stable. À Utopie, on était debout à 8 heures, couché à minuit, avec des escaliers dans tous les sens. Et ceux qui me connaissaient, donc, qui savaient que j'étais déjà guérie depuis 2 ans, mais pas encore en forme, ils m'ont dit « Mais qu'est-ce que tu as bouffé ?» C'était bien le cas de le dire. J'ai mangé de la viande.
12: Dites, en coulisses, on a évoqué le diabète. Vous avez été diabétique, vous n'êtes plus?
13: Non. Donc, jusqu'il y a 4 mois, je devais prendre de la metformine et j'avais... le médecin hésitait entre prédiabète, diabète, vous savez, hein, et résistance à l'insuline, c'est jamais que des étapes. Hein. Et j'avais décidé que je voulais supprimer le dernier médicament que je prenais, parce que j'ai été surmédicalisée à cause des souffrances. J'avais tout arrêté et là j'ai dit il m'en reste un, je veux m'en défaire. Et c'est là que monsieur Dufournet, docteur Dufournet expliquait bien, j'ai fait et je ne prends plus de metformine et ma glycémie à jeun est de 66 à 89.
12: Et
13: je n'avais plus ça depuis depuis que je pique pour vérifier. Hein,
12: mais vous avez quand même

0: À trouver des recettes pour un peu changer, pour innover.
1: Oui, mais moi je fais simple. J'ai jamais été une grande cuistotte et je fais simple, mais c'est très bon. Donc je mange pas deux fois de la même viande la même semaine. Je mange du foie parce que c'est là qu'on a beaucoup de vitamines. Et je mange du. Je vais chez Mathieu Mainz à Dahlem, un boucher exceptionnel qui me donne gratuitement des os, du grain. Je me fais du bouillon d'os. Voilà. Et j'achète de la viande nourrie à l'herbe. Je ne vais pas au supermarché acheter ma viande parce que là, je ne sais pas ce qu'il y a dans cette barquette. Donc voilà, je suis très attentive à choisir les bonnes choses autant que faire se peut. Mais je vous assure que je revis. J'ai de l'énergie.
0: Ça s'entend et ça se voit.
1: J'ai de l'énergie au top toute la journée, quoi.
0: On arrive déjà tout doucettement, comme je le dis à chaque fois, à la fin de cette émission.
1: Déjà ?
0: Ça passe vite.
1: Oui.
0: Une chanson que vous avez désirée, Let It Be, des Beatles. Vous dites que ça évoque bien maintenant pour
1: oui.
0: vous. Pourquoi ? C'est pas une nouvelle chanson pourtant et
1: oui.
0: ça évoque maintenant.
1: Oui, c'est-à-dire que, bon, on va pas se cacher, se voiler la face, que ce soit au niveau individuel ou au niveau social collectif, bon, il y a des choses qui ne vont pas. On peut le dire comme ça, de façon très... clean. Donc il y a des épreuves, il y a des choses difficiles, il y a des guerres, il y a tout ce qu'on veut, mais on ne va pas régler ces problèmes-là. On ne peut pas les régler en allant aller mettre une bombe de plus dans le jeu, sur le terrain de guerre, quoi. Mais ce qu'on peut faire, ben, c'est laisser aller les tensions que ça crée en nous et retrouver en nous ben, cette flamme, ce plus grand que soi qui est en nous et qui peut nous porter à traverser les épreuves sans rentrer dans la guerre de l'autre. Parce que ça, c'est valable dans les familles, dans les disputes aussi. Hein. Quand l'autre me fait la guerre, j'ai le choix. Je prends mon arme et je lui réponds par la guerre, okay, comme ça se fait dans le monde, ou let it be. Moi j'ai ma vie, elle me convient, tu veux entrer dans la guerre, vas-y tout seul.

0: Clergazon. On en a évoqué des sujets très très différents.
1: Ouais.
0: Pourtant, vous auriez encore parlé longtemps, longtemps, longtemps.
1: Oui.
0: J'ai envie de vous poser la question. Quels sont vos projets à court terme, moyen terme, long terme ?
1: Je vais reprendre l'écriture des icônes parce que j'avais un peu arrêté tellement j'étais active au niveau de la monnaie libre. Et j'envisage de recommencer, de refaire Compostelle en partant de Vézelay. J'ai une copine qui fait les accueils, etc. Et puis, évidemment, il y a encore beaucoup de projets à développer en monnaie libre. Et dernièrement, ça me revenait aussi, j'avais créé aussi juste 3 groupes de voisins pour qu'on se parle. Voilà. Et ça me travaille un petit peu d'en refaire un.
0: On peut voir vos œuvres, vos icônes, on peut aller les lire.
1: Sur ma page Facebook, oui. L'icône comme une présence. Ouais.
0: La pyramide cétogène également, on la retrouve ?
1: Oui, enfin je la mets parfois sur Facebook, oui.
0: En tout cas, c'est un réel plaisir de vous recevoir. J'espère que ce bonheur a été partagé par vous également. Vous avez apprécié ?
1: Oui.
0: Et bien tant mieux. En tout cas, un grand, grand merci.
1: Oui.
0: Et n'ayez pas peur de nous tenir au courant de tout ce qui se présente à vous.
1: Oui,
0: avec tout ce que
1: plaisir.
0: Vous proposez. Clergazon, un grand merci. Au revoir, à bientôt.
1: Merci, merci.
0: Destin 4910 se termine. Je vous donne rendez-vous pour cette émission qui sera rediffusée mercredi à 19h. Et dimanche en matinée à 9h. Et très très bientôt en podcast. Et puis on se retrouve la semaine prochaine pour... ce sera un invité la semaine prochaine. Un historien. Et beaucoup de musique. Et de sport mécanique. Ah oui, il a plusieurs cordes à son arc. Voilà, bonne journée à l'écoute des programmes de Radio 90. Ah bonjour, bonjour, bonjour.

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1: Toujours ravie de vous retrouver dans ce flash info de Radio 49-10. Bonjour. Le dossier de l'aérodrome de Spa-la-Sauvenière rebondit une nouvelle fois. Alors que le permis d'exploitation a été confirmé à l'automne dernier, jusqu'en 2039, Spa Monopole a introduit un recours en annulation devant le Conseil d'État. L'entreprise filiale du groupe Spadel estime que le survol des zones de captage des eaux minérales représente un risque potentiel en cas d'accident ou de pollution. Face à cette nouvelle procédure, la ville de Spa a décidé d'intervenir officiellement dans le dossier. Le conseil communal a autorisé le collège à agir en justice comme partie intervenante. Objectif, suivre le dossier de près, sans pour autant prendre parti entre Spa Monopole et la Sauer, propriétaire de l'aérodrome. Le conflit oppose depuis plusieurs années les défenseurs de l'activité aéroportuaire aux préoccupations liées à la protection des sources d'eau minérale. Malgré son recours, Spa Monopole affirme rester ouverte au dialogue afin de trouver une solution conciliant intérêts économiques, sécurité et protection de l'environnement. Les excès de vitesse continuent de battre des records dans la région verviétoise. Les derniers chiffres de la police révèlent une nouvelle flambée des infractions routières en 2025, avec une hausse généralisée dans plusieurs zones de police. Et une fois encore, la vitesse reste de très loin l'infraction la plus fréquente. Dans le pays de Herve, plus de 25 000 infractions ont été enregistrées l'an dernier, dont près de 22 000 liées à la vitesse. À Verviers et dans la zone Vestre, la tendance est similaire avec une augmentation de près de 20% des infractions constatées. Mais ce sont surtout les zones de Stavelot-Malmedy et des Fagnes qui affichent les progressions les plus spectaculaires. Dans certaines communes, le nombre de conducteurs flashés a quasiment doublé en un an. Selon les autorités, cette hausse s'explique notamment par le déploiement de davantage de radars actifs sur le territoire. Parmi les routes les plus surveillées, la N640 à Thiège arrive largement en tête avec plus de 4000 flashs enregistrés. Suivent la N62 à Stavelot et la N3 à Timistère-Clermont. Un constat sans appel, malgré les campagnes de sensibilisation et les contrôles renforcés, la vitesse reste le principal fléau routier de la région. Une première en province de Liège, les policiers de la zone du pays de Herve seront bientôt équipés de pistolets à impulsion électrique de nouvelle génération. La zone de police vient d'acquérir 7 Taser 10, un dispositif présenté comme une solution intermédiaire entre le spray au poivre et l'arme à feu. L'objectif, offrir aux agents un moyen supplémentaire de maîtriser des situations à haut risque sans recourir à une force potentiellement létale. Selon la police, cet équipement sera notamment utilisé lors d'interventions impliquant des individus particulièrement agressifs ou armés d'armes blanches. Avant de pouvoir porter ce nouvel outil sur le terrain, chaque policier doit suivre une formation spécifique de 16 heures, mêlant théorie et mise en situation pratique. Longtemps controversé en raison de questions liées à la sécurité, le taser reste strictement encadré. Son utilisation devra répondre à plusieurs critères, notamment la légalité, la proportionnalité et la nécessité de l'intervention. Les premiers agents formés devraient être opérationnels dans les prochains jours, une avancée importante pour la zone du pays de Herve qui devient la première police locale de la province à déployer cette technologie. À Verviers, derrière un nom que des milliers d'automobilistes croisent chaque jour, se cachent plusieurs siècles d'histoire. La rue Pilate, située au pied du viaduc de Lambermont, ne doit pas son nom à un personnage célèbre, mais à un ancien lieu-dit qui existait déjà bien avant l'essor industriel de la région. Des archives remontant au début du XVIIe siècle mentionnent déjà des activités artisanales et industrielles dans ce secteur où l'eau jouait un rôle essentiel. À l'époque, les cours d'eau alimentaient des fouleries utilisées pour le traitement des draps, un élément clé de l'économie verviétoise. Longtemps marqué par les ruisseaux, les bois et les installations hydrauliques, le paysage a été profondément transformé au fil des décennies. Le tournant majeur intervient en 1972 avec la construction de l'autoroute et du viaduc de l'Embarmement qui redessine complètement cette partie de la vallée. Aujourd'hui, sous les imposantes structures de béton, la rue Pilate conserve discrètement la mémoire d'un passé où l'eau, l'industrie textile et le travail des hommes ont façonné l'histoire de Verviers. Infrastructure scolaire, sonnette d'alarme pour l'Académie des Beaux-Arts de Verviers. En effet, l'état de délabrement du bâtiment inquiète. Toiture défaillante, non-conformité de l'installation électrique, stabilité de certaines structures, performance énergétique insuffisante ou encore manque d'espace pédagogique adapté. C'est ce qu'a répondu la ministre-présidente de la Fédération Wallonie-Bruxelles, Elisabeth De Grise, à la question qui venait de lui être posée au Parlement. Ces constats venant confirmer la gravité de la situation constatée sur place. Si la ville de Verviers a déjà dû réaliser des travaux d'urgence pour permettre l'occupation de l'édifice, ceux-ci ne font que retarder l'inévitable. Chaque mois qui passe sans décision reporte les investissements nécessaires et fragilise encore un peu plus l'avenir de l'établissement. Une situation de plus en plus difficile à subir, tant pour les élèves que les enseignants et le personnel de la communauté éducative qui utilise les lieux. Actuellement, l'Académie des Beaux-Arts de Verviers fonctionne tant bien que mal dans un bâtiment vieillissant. Mais son avenir est toujours suspendu à une décision de rénovation qui, elle, se fait encore attendre. C'est tout pour les infos régionales. Restez à l'écoute de Radio 4910. À très bientôt.

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Pietri, eh oui, la jolie Pietri de Ève, lève-toi, mais c'était quelques années avant Ève, lève-toi. C'était en 1979, ce titre, Magdalena. Ah oui, vous êtes mis à chanter, ça c'est clair, je le sens d'ici, je le sais, j'en suis même persuadé. Allez, pour continuer à chanter, une petite panique celtique, c'est signé Mano.

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1: Toujours ravi de vous retrouver dans ce Flash Info de Radio 49-10. Bonjour. Le dossier de l'aérodrome de Spa-la-Sauvenière rebondit une nouvelle fois. Alors que le permis d'exploitation a été confirmé à l'automne dernier, jusqu'en 2039, Spa Monopole a introduit un recours en annulation devant le Conseil d'État. L'entreprise filiale du groupe Spadel estime que le survol des zones de captage des eaux minérales représente un risque potentiel en cas d'accident ou de pollution. Face à cette nouvelle procédure, la ville de Spa a décidé d'intervenir officiellement dans le dossier. Le conseil communal a autorisé le collège à agir en justice comme partie intervenante. Objectif, suivre le dossier de près, sans pour autant prendre parti entre Spa Monopole et la Sauer, propriétaire de l'aérodrome. Le conflit oppose depuis plusieurs années les défenseurs de l'activité aéroportuaire aux préoccupations liées à la protection des sources d'eau minérale. Malgré son recours, Spa Monopole affirme rester ouverte au dialogue afin de trouver une solution conciliant intérêt économique, sécurité et protection de l'environnement. Les excès de vitesse continuent de battre des records dans la région verviétoise. Les derniers chiffres de la police révèlent une nouvelle flambée des infractions routières en 2025, avec une hausse généralisée dans plusieurs zones de police. Et une fois encore, la vitesse reste de très loin l'infraction la plus fréquente. Dans le pays de Herve, plus de 25 000 infractions ont été enregistrées l'an dernier, dont près de 22 000 liées à la vitesse. À Verviers et dans la zone Vestre, la tendance est similaire avec une augmentation de près de 20% des infractions constatées. Mais ce sont surtout les zones de Stavelot-Malmedy et des Fagnes qui affichent les progressions les plus spectaculaires. Dans certaines communes, le nombre de conducteurs flashés a quasiment doublé en un an. Selon les autorités, cette hausse s'explique notamment par le déploiement de davantage de radars actifs sur le territoire. Parmi les routes les plus surveillées, la N640 à Thiège arrive largement en tête avec plus de 4000 flashs enregistrés. Suivent la N62 à Stavelot et la N3 à Timistère-Clermont. Un constat sans appel, malgré les campagnes de sensibilisation et les contrôles renforcés, la vitesse reste le principal fléau routier de la région. Une première en province de Liège, les policiers de la zone du pays de Herve seront bientôt équipés de pistolets à impulsion électrique de nouvelle génération. La zone de police vient d'acquérir 7 Taser 10, un dispositif présenté comme une solution intermédiaire entre le spray au poivre et l'arme à feu. L'objectif, offrir aux agents un moyen supplémentaire de maîtriser des situations à haut risque sans recourir à une force potentiellement létale. Selon la police, cet équipement sera notamment utilisé lors d'interventions impliquant des individus particulièrement agressifs ou armés d'armes blanches. Avant de pouvoir porter ce nouvel outil sur le terrain, chaque policier doit suivre une formation spécifique de 16 heures, mêlant théorie et mise en situation pratique. Longtemps controversé en raison de questions liées à la sécurité, le taser reste strictement encadré. Son utilisation devra répondre à plusieurs critères, notamment la légalité, la proportionnalité et la nécessité de l'intervention. Les premiers agents formés devraient être opérationnels dans les prochains jours, une avancée importante pour la zone du pays de Herve qui devient la première police locale de la province à déployer cette technologie. À Verviers, derrière un nom que des milliers d'automobilistes croisent chaque jour, se cachent plusieurs siècles d'histoire. La rue Pilate, située au pied du viaduc de Lambermont, ne doit pas son nom à un personnage célèbre, mais à un ancien lieu-dit qui existait déjà bien avant l'essor industriel de la région. Des archives remontant au début du XVIIe siècle mentionnent déjà des activités artisanales et industrielles dans ce secteur où l'eau jouait un rôle essentiel. À l'époque, les cours d'eau alimentaient des fouleries utilisées pour le traitement des draps, un élément clé de l'économie verviétoise. Longtemps marqué par les ruisseaux, les bois et les installations hydrauliques, le paysage a été profondément transformé au fil des décennies. Le tournant majeur intervient en 1972 avec la construction de l'autoroute et du viaduc de l'Embermont qui redessine complètement cette partie de la vallée. Aujourd'hui, sous les imposantes structures de béton, la rue Pilate conserve discrètement la mémoire d'un passé où l'eau, l'industrie textile et le travail des hommes ont façonné l'histoire de Verviers. Infrastructure scolaire, sonnette d'alarme pour l'Académie des Beaux-Arts de Verviers. En effet, l'état de délabrement du bâtiment inquiète. Toiture défaillante, non-conformité de l'installation électrique, stabilité de certaines structures, performance énergétique insuffisante ou encore manque d'espace pédagogique adapté. C'est ce qu'a répondu la ministre-présidente de la Fédération Wallonie-Bruxelles, Elisabeth De Grise, à la question qui venait de lui être posée au Parlement. Ces constats venant confirmer la gravité de la situation constatée sur place. Si la ville de Verviers a déjà dû réaliser des travaux d'urgence pour permettre l'occupation de l'édifice, ceux-ci ne font que retarder l'inévitable. Chaque mois qui passe sans décision reporte les investissements nécessaires et fragilise encore un peu plus l'avenir de l'établissement. Une situation de plus en plus difficile à subir, tant pour les élèves que les enseignants et le personnel de la communauté éducative qui utilise les lieux. Actuellement, l'Académie des Beaux-Arts de Verviers fonctionne tant bien que mal dans un bâtiment vieillissant. Mais son avenir est toujours suspendu à une décision de rénovation qui, elle, se fait encore attendre. C'est tout pour les infos régionales. Restez à l'écoute de Radio 4910. À très bientôt.

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0: Bonjour chers auditeurs et bienvenue sur Radio 4910. 100% chanson française est au programme aujourd'hui avec une sélection des plus beaux textes et des mélodies qui ont marqué notre culture. Prenez place et laissez-vous bercer par la poésie en musique.
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Nous voilà déjà dans la deuxième heure de 100% chansons françaises sur Radio 4910. Merci de rester avec nous. La suite promet encore plus de belles découvertes et de classiques indémodables. Installez-vous bien et laissez-vous emporter. 100%

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Et voilà, 100% chansons françaises se termine pour aujourd'hui sur Radio 4910. Merci d'avoir partagé ces beaux moments musicaux avec nous. On espère vous retrouver la semaine prochaine pour une nouvelle heure de chansons françaises. En attendant, portez-vous bien et à bientôt.

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1: Salut les amis, c'est Philippe, c'est British Connection pour votre émission rock avec la série live Daniel Dark et Sting. Écoutons nos pochettes Ziggy Stardust. Deux titres pour le prix d'un Beastie Boys. Je recevrai Sébastien Bismuth, qui nous parlera du Velvet Underground. Et attention, l'album de Guns, ou le tout nouveau WoW, est sorti vendredi dernier. Aujourd'hui dans British Connection, je recevrai John Stargasm, le chanteur du groupe. Il a choisi trois morceaux de cet album et il nous en parlera en exclusivité dans British Connection.
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1: Et voici le mash-up de tous les temps. À mon avis, il est super bien fait. C'était dans les années 2000, Blondie, les Doors. Les deux morceaux ont la même hypnose rythmique. Voici Rapture Riders, Blondie versus The Doors dans British Connection.

Ce titre marque un retour assez assumé de Muse, cosmique et progressif, que beaucoup de fans réclamaient depuis des années. Ce morceau est sorti très récemment, il y a quelques jours, il est extrait de leur tout nouvel album. Muse dans British Connection, Hexagone.

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Dogstar, formé à Los Angeles au début des années 90 avec à la basse l'acteur Keanu Reeves. Et oui, un album vient de sortir, All In Now, voici le single dans British Connection.

Et puis le concert des Foo Fighters à la Paris La Défense approche, c'est le 19 juin. Alors attention, on apprend les premières parties, deux premières parties. Et oui, pour ce concert des Foo Fighters, Inhaler, c'est le groupe du fils de Bono. Et puis il y aura, attention, les incroyables japonaises de Autobook, Beware, Super Foo Fighters en British Connection, Windows. Et dans un instant, Ginzu en album de la semaine en exclusivité dans British Connection.

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1: Salut, c'est 3615 Francis, notre deuxième EP, Professional Entertainers, qui a un visuel absolument incroyable et 5 titres absolument fantastiques. Sera l'album de la semaine dans la prochaine session de British Connection avec le seul et unique Philippe. En attendant d'en découvrir plus, voici déjà Fright Night.
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0: C'est la première partie de l'album de la semaine. Après 17 ans d'absence, Ginzu est de retour avec un nouvel album. Sorti vendredi dernier, il s'appelle Wowa. John Stargas, mais dans British Connection, il a choisi 3 morceaux. Voici le premier, un titre élégant, hypnotique, une vraie sophistication sonore. Voici le titre Snow White.
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2: Snow White, c'est un morceau, c'est un triptyque où on parle d'addiction, on parle de Blanche-Neige et on parle de réseaux sociaux. Amusez-vous bien.

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2: Go. On retrouvera la deuxième partie de l'album de la semaine en exclusivité, le dernier Ginzou, dans une demi-heure dans British Connection. On fait une courte pause et on se retrouve dans un instant pour la deuxième partie avec Écoutons nos pochettes, Ziggy Stardust. A tout de suite.

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9: Un petit espace brûlant sous son toit de tôle. Un vieux sofa, quelques outils de pêche, une minuscule table de jardin bancale, une bouteille de coca tiède, une platine et une pile de vinyle abandonnées là par un mystérieux cousin voyageur. C'est la cabane au fond du jardin des grands-parents de ma copine Pauline qui m'y a emmenée en me disant qu'on pouvait y écouter de la musique aussi fort qu'on voulait. On a 14 ans, 14 ans et demi. Il fait chaud, on a passé l'après-midi à la grande plage. C'est les vacances d'été en Bretagne. À peine entrée dans la petite pièce sombre, la pochette de l'album me saute aux yeux. Si belle et mystérieuse. Un homme étrange dans une rue bizarre où la nuit tombe. On sort le 33 tours, on le pose sur la platine. J'observe le dos de la pochette. Le même homme étrange se tient debout derrière une porte vitrée, le torse nu. Vraiment troublant. Il me regarde. On mange des BN. Pauline met la platine en marche. La musique envahit la petite cabane. David Bowie commence à chanter. Mes 14 ans s'enflamment. Cet été-là, le disque est passé en boucle dans la petite cabane, sans jamais nous lasser. La pochette restait appuyée contre le mur, et l'homme étrange, avec sa posture d'attente dans sa ruelle sombre, nous accueillait toutes les deux au retour de la plage. Parfois, j'osais jeter un coup d'œil au verso. On le trouvait beau. On se l'avouait en rougissant. On chantait avec lui des mots qui ne voulaient rien dire. On parlait de voyage et de Londres, la ville de la photo où le cousin de Pauline était parti vivre. On parlait des garçons. On dansait un peu. On imaginait nos vies d'adultes. Toutes leurs possibilités, toutes leurs libertés, toutes leurs ambiguïtés et toutes leurs contradictions. Entre deux morceaux, on entendait les oiseaux chanter dans le jardin. Quand le disque se terminait, comme une évidence, on le réécoutait encore. Et puis au bal du 15 août, le bruit a couru que Pauline aurait embrassé Jérôme. Le Jérôme dont j'étais amoureuse depuis les vacances de Pâques. On s'est disputé et je ne suis plus retournée dans sa cabane. Un moment, par vengeance, j'ai envisagé de lui voler le disque. Mais j'ai renoncé, j'avais trop peur de son grand-père. Bientôt la fin de l'été, et la rentrée au lycée. De retour à Paris, elle a grandi, ont constaté mes parents. C'était mon anniversaire dans 15 jours. Comme cadeau, j'ai demandé Ziggy.

retrouvera Écoutons nos pochettes dans 15 jours dans British Connection, avant la fin de la saison, et ce sera Chercher le garçon de Taxi Girl. Extrait du dernier EP de Ghoul, Do It Again, un EP 5 titres. Voici So High dans British Connection.

Kid All United par Shem 69, évidemment un classique du punk en 78, un chant de rassemblement générationnel. Et puis même son, mais cette fois-ci français avec Comité Insecte, avec hommage à Karl, le chanteur qui nous a quitté il y a tout juste un an. Que restera-t-il de toi, Comité Insecte ?

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0: C'est la deuxième partie de cet album de la semaine, c'est Ginzu Wowa. L'album est sorti vendredi dernier et cette semaine dans British Connection, John Stargasm, le chanteur du groupe, a choisi trois morceaux. Le deuxième qu'on va s'écouter tout de suite, c'est Out of Control, un titre très nerveux proche du Ginzu de Blau. Des dates de concert en octobre à Rouen, Dijon, Strasbourg, Lyon, Toulouse, Nantes, Lille. Attention monsieur dame, Paris c'est complet.
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2: Out of Control. C'est un morceau, et d'ailleurs je pense que tout le monde en a besoin, qui parle de lâcher prise, de faire quelque chose qui est sans contrôle. Donc j'invite à tout le monde de bien le faire, de tout péter, mais pas à la maison bien sûr.

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3: Salut, c'est Sébastien Bismuth dans British Connection. Je vis dans le sud de la France et j'ai toujours eu un rapport très passionné à la musique. Je débute très tôt ma pratique de la musique avec des cours de piano à l'âge de 5 ans. J'ai ensuite obliqué vers la guitare et je me suis également essayé au chant. Ma découverte du premier album du Velvet Underground est un véritable choc. C'est un choc musical bien entendu, mais également un choc esthétique. Tout dans cet objet me fascine. Depuis la pochette qui est designée par Andy Warhol, jusqu'aux chansons évidemment qui nous intéressent ici. J'ai alors l'impression de rentrer par effraction dans un univers qui m'est complètement étranger, fait de drogue, de prostitution, d'insalubrité et d'histoires d'amour tordues. Et puis il y a cette musique fascinante, sidérante, avec en ouverture Sunday Morning, sorte de soleil mouillé, de chansons pop au relent amer. Puis il y a la suite expérimentale, grinçante, cet alto qui est absolument fascinant. Enfin, tout dans le contenu, dans la construction de l'album, dans les éléments musicaux est absolument nouveau pour moi. C'est une véritable claque. Je vous propose d'écouter Sunday Morning.

passé Sunday Morning et son côté extrêmement lumineux, on débouche tout de suite sur I'm Waiting for the Man, qui est un morceau très abrasif, qui est basé sur le martèlement implacable de la caisse claire de Motoker, qui est une batteuse assez novatrice dans sa façon minimaliste de jouer. Certains diront par ses limites techniques, mais elle est complètement obsédée par Bo Diddley, et en fait elle impulse et elle est extrêmement responsable au sens positif du terme du son du Velvet Underground. On entend également sur ce morceau I'm Waiting for the Man le côté très abrasif du groupe, ses guitares extrêmement nerveuses, l'enchevêtrement des guitares de Sterling Morrison et Lou Reed. Et sur la fin du morceau, on entend John Cale qui est encore en train d'innover. Là, il n'est pas à l'alto, il est en train de maltraiter, de martyriser un piano. La richesse de ce disque est absolument folle, que ce soit sur le plan des paroles. Il faut savoir que Lou Reed avait vraiment comme ambition de faire rentrer la littérature dans le rock, ce qui était totalement novateur pour l'époque. Il est fasciné par beaucoup d'auteurs comme William Burroughs ou Hubert Selby Jr. par exemple. La richesse de ce disque est absolument folle également. Et ça, c'est aussi lié non seulement à l'ambition, mais à la richesse du casting. Parce qu'on a d'un côté un Lou Reed qui est à l'époque extrêmement intéressé par l'aspect mélodique de la musique, en plus de la littérature déjà évoquée. Et d'un autre côté, on a un John Cale qui, à la base, a une formation classique, qui utilise à peu près tous les instruments mis à sa disposition, l'alto, le piano, la basse également. Et lui, son objectif, c'est de faire exploser tous les carcans de la musique pop, ou voire rock. Voilà. Et à côté de ça, on a Motoker déjà évoqué, qui a une façon de jouer extrêmement minimaliste, qui apporte encore une couleur très particulière à la musique du Velvet, sans oublier Sterling Morrison, qui est le complément idéal de Lou Reed par ses contrepoints, sa façon de jouer de façon très complémentaire de celle de Lou Reed. Je vous propose d'écouter I'm Waiting for the Man.

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1: Ce qui est intéressant avec cet album, l'album à la banane, c'est que finalement tout le monde connaît plus ou moins ce disque par son iconographie, par sa pochette, par le fait qu'il soit associé à Andy Warhol. Mais en creusant un peu, on se rend compte que, à part les grands fans de musique, très peu connaissent l'album dans son intégralité, parce qu'il est vrai qu'il comporte des parties assez difficiles d'accès, qui nécessitent plusieurs écoutes, parfois désagréables au départ par leur côté atonal, par leur côté grinçant, par ces notes tenues à l'alto qu'on appelle drone. On est finalement dans le cas typique de cet album qui est archi célébré, mais au-delà du pop art de sa pochette, le contenu n'est pas facile à appréhender dans toutes ses dimensions. Et le défi en fait que j'avais avec ce livre, c'était de rendre plus accessible le disque, sa musique évidemment, sa pochette, elle était déjà connue, mais il y a une large part qui est faite à la pochette de par son importance. Et l'idée, quelque part, c'était de permettre, en tout cas pour ceux qui ne le connaissaient pas suffisamment, d'aller au-delà de l'inconfort. Un inconfort qui est intrinsèque à la musique, mais qui a également été entretenu par la presse ou à travers un certain nombre d'ouvrages où il est souvent question d'aborder le Velvet par son versant le plus sombre. Parce que c'est plus facile, plus accrocheur d'évoquer la légende noire, l'héroïne, les endroits lugubres. Mais en fait, il y a toute une dimension qui peut échapper à l'auditeur qui n'a pas assez investi le sujet. C'est l'humour, les doubles sens, les références littéraires, la richesse du spectre musical. Voilà, tout ça en fait, ça nécessitait une analyse. Et c'est finalement la proposition de ce livre, hein, qui est d'aller très au-delà des clichés et de s'aventurer sur les fascinants chemins de traverse que trace le groupe. Et sans parler de réhabilitation, il s'agissait de rendre un nouvel hommage au groupe en général et à cet album peut-être en particulier. Parce que ce groupe et cet album ont été longtemps ignorés, alors même qu'ils ont contribué à façonner la musique moderne en lançant un nombre incalculable de pistes, d'idées, en ouvrant de multiples brèches. C'est un euphémisme de dire que le Velvet a influencé énormément de groupes de la musique moderne jusqu'à aujourd'hui. L'exercice de cette émission consistait à choisir trois titres de l'album. C'est un exercice particulièrement difficile tant l'album contient de multiples facettes. Comme je l'ai déjà dit d'une autre façon, ces chansons couvrent un champ musical et émotionnel très large. Alors pour terminer, je vais choisir le morceau qui se situerait à l'exact milieu du spectre musical, on va dire, entre Sunday Morning et European Sun. Alors, c'est pas la porte d'accès la plus facile pour l'album, mais en même temps, c'est peut-être celle qui représente le mieux le disque dans toutes ses composantes, parce qu'elle est à la fois mélodique, expérimentale, fascinante et malsaine, sérieuse, drôle. Et même si le premier album du Velvet est de ces disques dont chaque jour la chanson préférée varie, je dirais que la constante pour moi serait Venus in First, inspiré du roman du même nom et sur lequel John Cale joue un glissando rapide pour retranscrire les coups de fouet, parce que c'est un roman qui traite, on va dire, de soirées sadomasochistes. Ça donne un titre majestueux mais glacial, et ça illustre tout le décalage du Velvet dans son époque. Je rappellerai qu'à l'époque, c'est All You Need Is Love qui domine les ondes. Et le Velvet livre, on va dire, sa version glaciale des rapports humains. Et c'est aussi cette façon de penser contre son époque qui donne toute sa majestuosité au groupe et aussi son côté moderne. Je vous propose d'écouter Venus in First.

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1: Salut, c'est Pierre de Fouzetta. Notre deuxième album sort le 9 octobre 2026. En attendant, nous vous proposons d'écouter dès maintenant I Don't Mind, son premier single dans British Connection.

0: C'est la troisième partie et fin de cet album de la semaine. C'est le nouvel album de Ginzu. Il est sorti vendredi dernier. Wowa, qui veut dire When Other World Away. Ce qui veut dire en français Quand d'autres mondes vous attendent. Un titre choisi par John Starsgasm, le chanteur du groupe. Un piano très présent dans ce titre de grande montée émotionnelle typique de Ginzu.
1: Forever, c'est l'histoire universelle que vous avez déjà vécue. Si pas, vous allez sûrement la vivre. Ça parle de la rencontre avec quelqu'un, le doute qui s'installe avec cette même personne, et enfin la rupture. Et ça, c'est Forever. Donc, j'espère que ça vous plaira.

0: deux morceaux en concert dans British Connection.
1: Daniel Dark, Chercher le garçon, Paris 2001. Sting, King of Pain, Berlin 2004.
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0: je ne vous propose pas un titre, mais deux titres d'un groupe ou interprète. Approchez, approchez, c'est maintenant dans British Connection.
1: Et les deux titres sélectionnés d'aujourd'hui, les Beastie Boys, Sabotage, ainsi que Fight for Your Rights.

Et voilà les amis, British Connection, votre émission rock, c'est terminé pour aujourd'hui. J'attends vos messages via la page Facebook de l'émission. Vous pouvez également m'envoyer des mails à British Connection, emissionrock@gmail.com. Je vous souhaite de passer une excellente semaine. On se retrouve évidemment ici même, la semaine prochaine, pour une nouvelle session de British Connection. Et en attendant, ne l'oubliez pas, British Connection, c'est votre émission rock qui passe ce qu'on n'entend pas sur les radios rock. Allez, salut.

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